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1: Bonjour à tous, à la une de l'actualité, c'est la première fois qu'il s'adresse aux Français depuis la pause estivale. Sébastien Lecornu a pris la parole hier sur les sujets brûlants de l'actualité avec plusieurs annonces, Virginie Quiénon.
2: Oui, il a tenu à s'adresser aux lycéens d'abord, en pleine mobilisation. Il leur apporte son soutien.
3: Nous avons lancé 5 chantiers pour assurer les cours lorsqu'un enseignant est absent, pour améliorer les conditions matérielles dans les bâtiments, pour mieux organiser les temps scolaires, pour rendre Parcoursup plus transparent et intelligible. Les premières décisions du gouvernement seront présentées à la fin du mois d'octobre.
2: Des annonces aussi qui concernent la crise des carburants.
3: Nous mettrons donc 10 millions de barils de gazole issus de nos stocks à la disposition des distributeurs en France. Il sera mis à disposition entre 12 et 18 centimes par litre de gazole.
2: Enfin, concernant le budget 2027, le chef du gouvernement réaffirme vouloir ramener le déficit à 5% du PIB l'année prochaine.
1: Merci Virginie. Une nouvelle journée de grève dans l'éducation nationale aujourd'hui après la forte mobilisation d'avant-hier. Les principaux syndicats du secondaire appellent les personnels des collèges et lycées à cesser le travail et à manifester aux côtés des jeunes. Des professeurs devraient donc manquer à l'appel. Le primaire devrait être moins touché. Une enquête ouverte pour violence volontaire après la blessure d'un lycéen de 17 ans à Marseille hier. L'adolescent a reçu un coup de matraque à la tête lors d'une intervention des CRS devant le lycée Marie Curie mobilisé lors des blocages. Il a dû recevoir 6 points de suture. L'enquête a été confiée à l'IGPN, la police des polices. L'Union européenne durcit ses sanctions contre la Russie. Près de 1600 individus et entités liés à la guerre en Ukraine vont être visés par un gel de leurs avoirs et une interdiction d'entrée dans l'UE. Les représentants des 27 ont donné leur accord. L'adoption formelle est prévue lundi prochain au Luxembourg. Retour sur Terre prévu aujourd'hui pour Sophie Anneau. L'astronaute française a entamé son retour hier après 8 mois passés à bord de la Station Spatiale Internationale. Son amérissage est prévu à 17h34, heure française, dans l'océan Pacifique au large de la Californie. Elle va rejoindre ensuite l'Allemagne pour 3 semaines de récupération. En sport, en football, la LFP va relancer la bataille des droits TV de la Ligue 1 dès le mois prochain. Un appel d'offres unique va porter sur les 5 saisons 2027 à 2032 avec 2 possibilités. Diffuser en exclusivité tous les matchs ou distribuer exclusivement Ligue 1+. L'objectif est clair, attirer de nouveaux acteurs et augmenter les revenus des clubs français fragilisés par la baisse des droits télé. Voilà pour l'essentiel de l'actualité en ce jeudi matin. Excellente journée à vous.

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1: Du cinéma de proximité à Coutras, l'espace culturel Maurice Druon avec le programme donc du Festival du film social à découvrir ce 8 octobre à partir de 18h. Deux courts-métrages et un long-métrage, À bas le soleil de Lucien Lepoutre, Tout va bien de Thomas Ellis et Petit de Isabelle Cadière. L'espace culturel Maurice Druon qui vous proposera également Les héros du Louvre pour cette fin de semaine ou encore le film d'animation Le Corset. Demande à du théâtre de boulevard à vous proposer à Saint-Antoine-de-Breuil à la salle Jeanne Barré. Vous allez découvrir eh bien, une pièce de théâtre qui s'appelle Une femme idéale avec un point d'interrogation. Qu'est-ce qu'une épouse parfaite? Eh bien, face à l'infidélité de son mari, Virginie décide de ne pas crier. Elle choisit de rester impeccable, douce et souriante. Une réaction aussi d'elle qu'elle devient une arme redoutable pour piéger les deux amants. Entrée 10 euros pour la suite de cette pièce de théâtre de Rivoire et Cartier à découvrir à côté de Saint-Antoine-de-Breuil demain vendredi 9 octobre à la salle Jeanne Barré. C'est avec les comédiens de Fascia et c'est une pièce qui est produite par le club de randonnée pédestre Saint-Antoine. Spectacle toujours pour votre week-end avec Aaron Sen qui présentera le Mosaic Jazz Band concert dont l'entrée sera libre samedi 10 octobre à Saint-Martial-d'Artancé à 20h30 à la salle communale. Rendez-vous samedi 10 octobre aussi pour soutenir les collégiens de Montpont-Ménestérol. C'est le loto de l'association des parents d'élèves du collège de Montpont-Ménestérol samedi 10 octobre. Ouverture des portes 19h, 20h30 pour le début des parties. À caddie américain, lot alimentaire et même une semaine d'hébergement à Cotteret pour 4 personnes. Personne de proposer pour l'occasion. Et puis n'oubliez pas les rendez-vous d'Octobre Rose de proposer avec à Montpont-Ménestérol la marche dans le cadre d'Octobre Rose. Rendez-vous dimanche au départ donc à 9h30, deux circuits sur le secteur de Chandeau, 5 et 8 km. Participation à la volonté de chacun au profit de la Ligue contre le cancer et de l'antenne du pays Montponnet de la Ligue contre le cancer. 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
1: Le retour du soleil pour ce jeudi 8 octobre, ce sera le cas également vendredi. Un temps maussade pour samedi, retour du beau temps à partir de dimanche. On attend donc des températures de saison, une dizaine de degrés en moyenne ce matin, jusqu'à 18 degrés pour les températures maximales. Montpon-Ménestérol, du côté de Montazo, du côté de Véline, du côté de Villefranche-de-Longchat, de Coutras et du côté des Chourniac. Des températures ce week-end qui atteindront autour d'une vingtaine de degrés. Ce sera le cas également aussi pour le début de la semaine prochaine. Bienvenue à bord, la suite avec votre agenda sur Sunwest. La nouvelle radio retrouvera également vos offres d'emploi pour leur musique avec Ravi Dané et Topo et Robbie Under the Eyes. Si vous aimez les classiques des années 80, c'est Sébastien et nous sommes ensemble jusqu'à midi. Bonjour.
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1: Good morning Sud-Ouest, n'oubliez pas que la plus grosse soirée électro aura lieu dans le Bergeracois avec deux DJ qui ne seront pas des moindres, des résidents temporaires du centre événementiel L'Étincelle à la Foire Expo de Bergerac. Rendez-vous le samedi 31 octobre pour le set avec Petit Biscuit Klingand, donc c'est à partir de 20h. Il y aura un warm-up avec d'autres DJ évidemment en début de soirée. Les réservations se font dans les points de vente habituels. Bienvenue à bord, la suite c'est avec DNA, Suzanne Vega, Tom's Diner au début des années 90 et Purple Disco Machine. À suivre l'agenda et vos offres d'emploi sur Sud-Ouest, la nouvelle radio. N'oubliez pas également aussi l'horoscope, le matin c'est à 7h35 et vers 8h35 avec Sandra sur Sud-Ouest.

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1: Dans l'agenda, les rendez-vous d'Octobre Rose avec une course à pied et une marche de proposer dimanche 11 octobre. C'est organisé par les communes de Le Pizou et Moulin-Neuf. Course à pied 7 km, marche 5 et 7 km. La course ne sera pas chronométrée. Départ à 10h de la salle des fêtes du Pizou. Il y aura une vente d'articles au profit d'Octobre Rose. Donc, n'hésitez pas, rendez-vous à partir de 9h30 si vous souhaitez en être avec un café offert par la commune de Moulin-Neuf. Je vous rappelle également aussi, dans le cadre d'Octobre Rose, vous avez rendez-vous à Port-Sainte-Foy et Pontchâle le samedi 17 octobre. Octobre Rose by OMAC, place du 8 mai 45, avec une marche libre de 5 et 10 km à partir de 9h. Vous avez rendez-vous aussi pour un apéro avec cocktail offert, restauration, jeu et un salon du bien-être. Dès 14h, il y aura des ateliers de proposer. Tout ceci au profit de la Ligue contre le cancer. Rendez-vous pour une conférence consacrée au chemin de Saint-Jacques de Compostelle. Ce sera également le samedi 17 octobre à Saint-Laurent-des-Hommes, au foyer municipal. L'entrée sera gratuite. Ce sera avec Issiane Labattu, guide conférencière, et c'est organisé par l'association Cultard. Faites-vous plaisir également le 17 octobre avec la nocturne des 4 raquettes. Débutants confirmés, venez participer, venez découvrir des activités raquettes avec le bad, le tennis, le pickleball et le ping-pong. Rendez-vous donc avec, pour plus d'infos, le Montpong Tennis. Vous pouvez contacter le 06 49 49 47 55. Et puis bientôt Halloween. À cette occasion, il y aura une grande boom d'Halloween organisée par l'association des parents d'élèves de Villefranche-de-Longchamp, donc à la salle des fêtes de Villefranche-de-Longchamp. Jeux d'Halloween, stand de tatouage, fabrication de masques, concours de déguisement, boom de 17 à 18h30, repas sur réservation à partir de 19h. Vous pouvez vous rapprocher d'eux pour plus d'infos. Vous contactez le 06 67 01 16 00. agenda@sunwest.com pour intégrer votre agenda.
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3: Bonjour à tous, voici l'horoscope de ce jeudi 8 octobre. Les béliers, votre audace vous permet de prendre une décision rapide qui pourrait accélérer un projet important. Les taureaux, une réponse favorable vous apporte satisfaction et confirme que vos démarches avancent dans le bon sens. Les gémeaux, votre aisance relationnelle vous permet de nouer un contact utile et particulièrement prometteur. Cancer, vous exprimez vos attentes avec assurance et vous obtenez une réaction qui vous encourage. Les lions, votre détermination attire l'attention et vous permet de défendre efficacement vos intérêts. Vierge, une solution pratique vous aide à régler une question qui vous faisait perdre du temps. Les balances, une proposition inattendue pourrait vous ouvrir une porte vers une expérience intéressante. Les scorpions, votre instinct vous guide vers un choix judicieux et vous évite une hésitation inutile. Les sagittaires, une nouvelle perspective réveille votre enthousiasme et vous donne envie d'élargir vos ambitions. Capricorne, une avancée concrète récompense votre implication et renforce votre confiance dans l'avenir. Verseau, votre créativité fait émerger une idée originale qui pourrait séduire votre entourage. Et puis les poissons, une nouvelle réjouissante apporte une touche de légèreté et vous met particulièrement de bonne humeur. Très bonne journée à tous.

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1: Une mission intérimaire de proposer dans nos offres d'emploi. C'est l'agence Manpower de Bergerac qui recherche un employé ou une employée polyvalente en libre-service et restauration. C'est pour travailler dans une station-service située sur une aire d'autoroute à Gours. Si vous êtes intéressé, voici la référence de l'offre d'emploi 214 WVGH. Les débutants sont acceptés. Il s'agit d'un 35 heures par semaine. Enfin, dans le secteur de la grande distribution, plusieurs postes sont à pourvoir, des CDD temps plein, donc pour travailler dans la grande enseigne de distribution de Ribérac, des postes d'employés de rayons fruits et légumes, rayons surgelés, rayons textiles et rayons épicerie, CDD à temps plein si vous êtes intéressé, notamment pour le poste d'employé de rayons fruits et légumes, vous pouvez vous rapprocher de France Travail, référence de l'offre 214 XFPV. Bonne candidature à toutes et à tous.

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1: Bon réveil, dans un instant, Sunwest est là, on vous prépare un petit peu plus loin, il y a aussi Miley Cyrus, on retrouvera votre rendez-vous avec l'agenda sur Sunwest, la nouvelle radio. Merci de votre fidélité, jeudi 8 octobre, du bon côté de la semaine, avec un petit peu de fraîcheur ce matin. Une dizaine de degrés au lever du jour, du côté du Pizou, du côté de Mussidan, du côté de Moulin-Neuf et de Saint-Saëns-sur-l'Isle et de Manzac. On aura dans l'après-midi 18 degrés à Montpont-Ménestérol, à Saint-Astier, à Neuvic,

0: Mise par le gouvernement, Sébastien Lecornu a annoncé hier soir la mise à disposition de 10 millions de barils avec un recul attendu de 12 à 18 centimes par litre. Le Premier ministre veut aussi empêcher toute hausse de l'électricité cet hiver et face à la mobilisation des lycéens, de premières décisions sont annoncées pour la fin du mois. Une prise de parole loin de calmer la colère des lycéens. L'acte 4 de leur mobilisation, c'est aujourd'hui. Plusieurs cortèges sont prévus à Paris et dans plusieurs villes en France. Des rassemblements soutenus par les enseignants. Les principaux syndicats du secondaire appellent les personnels des collèges et lycées à cesser le travail et à manifester aux côtés des jeunes. Des professeurs devraient donc manquer à l'appel. Le primaire devrait être moins touché. Le ministre de l'Éducation est attendu dans un lycée de Reims ce matin. La CGT appelle aujourd'hui à la grève. Tous les salariés de Total Énergie, des expéditions de carburant pourraient être ralentis ou bloqués, tout comme certaines stations-service, notamment sur autoroute. Elle était devenue le symbole de la crise du logement en Espagne. Marie-Carmen Abascal est morte hier à l'âge de 87 ans. Cette retraitée avait été expulsée il y a quelques jours de son appartement à Madrid après une forte hausse du loyer. Elle y vivait depuis 70 ans. Son expulsion a provoqué des manifestations dans le pays. Dans l'actualité aussi, Sophie Adnot est en route pour la planète Terre. La Française a quitté hier après-midi la Station Spatiale Internationale après 235 jours dans l'espace. Elle signe le record du plus long séjour orbital continu pour un astronaute européen. Elle a aussi réalisé 3 sorties dans l'espace pendant sa mission. C'est un exemple pour tous les jeunes Français, d'après Patrick Michel, scientifique à l'Agence Spatiale Européenne.
1: Ça permet de montrer justement aux jeunes générations du genre féminin que effectivement, voilà, on a des gens qui réussissent comme ça et ça peut les inspirer. Et puis ensuite, il va falloir qu'elle récupère au centre des astronautes à Cologne. Avant, d'abord, elle va être aux États-Unis. Et là, je pense qu'ils vont regarder un petit peu comment ça se passe, ces récupérations, dans quel état elle est. Et ça nous apprend aussi scientifiquement sur comment le corps évolue dans un environnement de microgravité. Donc, de ce point de vue-là aussi, ça va être des connaissances qui seront très utiles pour la suite de l'exploration humaine.
0: Des propos recueillis par Mylène Debac. Elle arrive dans les prochaines heures. Son voyage retour doit durer 27 heures avec un amerrissage prévu cet après-midi aux alentours de 17h34, heure de Paris, au large de la Californie. Et puis du basket, l'Euroleague hier soir, c'était la 4e journée. L'ASVEL l'a emporté sur le terrain de Paris Basketball, 98 à 96. Belle journée à tous.

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Good morning Saint-Ouest, belle matinée à toutes et à tous. On est de retour dans un instant avec comme promis Miley Cyrus. Il y aura aussi Anne-Marie Lucenzo avant un nouvel agenda sur Saint-Ouest, la nouvelle radio. Saint-Ouest qui vous chouchoute, n'oubliez pas nos émissions autour du bien-être. Vous avez rendez-vous pour retrouver le replay de l'émission consacrée à la nutrition par Estelle. Donc vous avez rendez-vous, toutes les infos à retrouver sur la page Facebook de Saint-Ouest, la nouvelle radio. Puis si vous êtes réceptive au bien-être, notez qu'il y aura un salon consacré au bien-être du côté de Port-Sainte-Foy et Pontchâteau le samedi 17 octobre. Saint-Ouest sera d'ailleurs en direct de l'événement pour vous le faire vivre. Allez, retour de la musique sur Saint-Ouest, la nouvelle radio.

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1: Dans le cadre de votre agenda d'Octobre Rose, une grande journée de mobilisation contre le cancer du sein à Échourgnac, au cœur de la double salle des fêtes. Donc, rendez-vous le samedi 10 octobre. Café d'accueil à 9h, 9h30, intervention d'un médecin gynécologue de l'hôpital de Francheville sur le cancer du sein. Vernissage de l'exposition Belle et Forte de la photographe Mélanie Rossa. À 12h30, il y aura l'apéro rose pour le déjeuner restauration sur place ou emporter au menu parmentier de canard à 8€ toute la journée. Il y aura une vente de création de confitures. Les bénéfices seront reversés à la Ligue contre le cancer. Ça se passe du côté d'Échourgnac. Octobre Rose, samedi toujours, avec une randonnée Octobre Rose proposée par les amis de Praz, Saint-Seurin-de-Praz ce samedi. Rendez-vous dimanche 11 octobre à Nastring aussi avec une randonnée pédestre d'une dizaine de kilomètres au profit de la Ligue contre le cancer. Rendez-vous à la salle des fêtes à partir de 9h pour le départ et puis la Neuvik Rose pour Octobre Rose. Choisissez vos parcours 6, 9 ou 12 kilomètres, le Lavoir, Mitoc ou la Croix de Fer. C'est pour la bonne cause, donc marche et course à pied, départ dès 9h sous la halle, toujours bénéfice de la lutte contre le cancer. Un après-midi pour prendre aussi du temps pour soi à l'occasion d'Octobre Rose, c'est la journée de la femme le dimanche 18 octobre à l'initiative de deux commerçants de Montpellier touchés par la maladie. Vous avez rendez-vous pour découvrir plusieurs activités, inscription 10€, reversée à la Ligue contre le cancer de la Dordogne. Il y aura coiffure, maquillage, yoga et bien d'autres activités à découvrir. C'est le dimanche 18 octobre au foyer rural de Montpont-Ménestérol. Vous pouvez réserver auprès donc de l'une des organisatrices, les Trésors de Tess, 6 rue Carnot à Montpont-Ménestérol. Allez, la suite de ce mois d'octobre avec la fête d'automne le dimanche 25 octobre au Moulin de Duella à Saint-Martial-d'Artancé. Rendez-vous à midi pour déguster la traditionnelle soupe de la citrouille. Il y aura des animations avec balade à poney entre 10h et 17h. Il y aura un marché de producteurs et d'artisans également de 10h jusqu'à 17h. Des jeux en bois, des contes pour les enfants et même des initiations au tir à l'arc. Moulin-Duella.fr pour avoir tous les détails. 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

Horoscope de ce jeudi 8 octobre. Les béliers, votre audace vous permet de prendre une décision rapide qui pourrait accélérer un projet important. Les taureaux, une réponse favorable vous apporte satisfaction et confirme que vos démarches avancent dans le bon sens. Les gémeaux, votre aisance relationnelle vous permet de nouer un contact utile et particulièrement prometteur. Cancer, vous exprimez vos attentes avec assurance et vous obtenez une réaction qui vous encourage. Les lions, votre détermination attire l'attention et vous permet de défendre efficacement vos intérêts. Vierge, une solution pratique vous aide à régler une question qui vous faisait perdre du temps. Les balances, une proposition inattendue pourrait vous ouvrir une porte vers une expérience intéressante. Les scorpions, votre instinct vous guide vers un choix judicieux et vous évite une hésitation inutile. Les sagittaires, une nouvelle perspective réveille votre enthousiasme et vous donne envie d'élargir vos ambitions. Capricorne, une avancée concrète récompense votre implication et renforce votre confiance dans l'avenir. Verseau, votre créativité fait émerger une idée originale qui pourrait séduire votre entourage. Et puis les poissons, une nouvelle réjouissante apporte une touche de légèreté et vous met particulièrement de bonne humeur. Très bonne journée à tous.

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Good morning Sud-Ouest, je vous rappelle votre émission, l'antenne est à vous, samedi à partir de 9h30, trois invités, le centre hospitalier Vauclair à 9h30, Bastien Ledoux du club d'onde de Montpont et d'Estérol à 10h et Samuel Coustillas, le président de la communauté de communes Isle-Double-Landais, c'est à partir de 11h, rendez-vous en direct sur Sud-Ouest, la nouvelle radio et en Facebook Live. Tout de suite c'est Bob Sinclair et M. Pokora pour vous accompagner avant la météo, la soirée télé, puis un nouvel agenda dans Good Morning Sud-Ouest. Bon courage et gardez le sourire. Nous sommes aujourd'hui jeudi, du bon côté de la semaine.

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1: Je vous rappelle, dans Good Morning Sunwest, chaque matin, deux rendez-vous avec l'horoscope, c'est à 7h35 et 8h35 avec, bien entendu, Sandra. On vous prépare dans un instant la soirée télé, précédée par Bon Entendeur, rendez-vous un petit peu plus loin avec l'agenda, et un record insolite, donc, par le champion du monde des records insolites du Guinness Book. On vous dit tout dans les prochaines minutes. En tout cas, pour le temps aujourd'hui, du soleil et de la fraîcheur, une dizaine de degrés ce matin, en moyenne, à Échourniac, du côté de Villefranche-de-Lonchat, à Moulin-Neuf, à Montpont-Ménestérol, à Mussidon et du côté de Saint-Médard-de-Guizière. On aura cet après-midi donc une vingtaine de degrés à Coutras, à Montpont-Ménestérol et du côté de Saint-Michel-de-Montagne. A tout de suite sur Sunwest, la nouvelle radio.

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1: Bonjour à tous, à la une de l'actualité, une mobilisation lycéenne en

0: prix du gazole, avec la mise à disposition de 10 millions de barils, avec un recul attendu de 12 à 18 centimes par litre. Il veut aussi empêcher toute hausse de l'électricité cet hiver. L'Union européenne durcit ses sanctions contre la Russie. Près de 1600 individus et entités liés à la guerre en Ukraine vont être visés par un gel de leurs avoirs et une interdiction d'entrée dans l'UE. Les représentants des 27 ont donné leur accord. L'adoption formelle est prévue lundi prochain au Luxembourg. Sophie Anneau est en route pour la planète Terre. La Française a quitté hier après-midi la Station Spatiale Internationale après 235 jours dans l'espace. Elle signe le record du plus long séjour orbital continu pour un astronaute européen. Elle a aussi réalisé 3 sorties dans l'espace pendant sa mission. Un exemple pour tous les jeunes Français, d'après Patrick Michel, scientifique à l'Agence Spatiale Européenne.
1: Ça permet de montrer justement aux jeunes générations du genre féminin que effectivement, voilà, on a des gens qui réussissent comme ça et ça peut les inspirer. Et puis ensuite, il va falloir qu'elle récupère au centre des astronautes à Cologne. Avant, d'abord, elle va être aux États-Unis. Et là, je pense qu'ils vont regarder un petit peu comment ça se passe, ces récupérations, dans quel état elle est. Et ça nous apprend aussi scientifiquement sur comment le corps évolue dans un environnement de microgravité. Donc, de ce point de vue-là aussi, ça va être des connaissances qui seront très utiles pour la suite de l'exploration humaine.
0: Des propos recueillis par Milin Debac. Et en cyclisme, Primoz Roglic, champion d'Europe hier du contre-la-montre à domicile. Le Slovène s'est imposé 6 secondes devant Bruno Armirail. Le Français décroche sa première médaille individuelle dans un grand championnat. Belle journée à tous.

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1: Votre plateau télé, les amis, avec la nouvelle saison inédite de Tattoo Cover, sauveur de tatouage. Donc, ça se passe sur TFX à partir de 21h10. Pour celles et ceux qui ont regretté peut-être des fois une soirée trop arrosée ou d'avoir inscrit le mauvais prénom, finalement, qui ne correspond plus au présent. Je vous rappelle également aussi, dans les bons plans à ne pas zapper, une toute nouvelle série à découvrir sur TF1 ce soir, ça s'appelle Intraçable. Le pitch, une rencontre fait ressurgir un secret enfoui pour Julia qui se sent traquée. Pour échapper à un ennemi fantôme, cette veuve et son fils disparaissent des radars en fuyant la technologie. Au casting, Sophia Essaïdi, Ren Jacob et Alexis Michalik. Enfin, notre Madeleine de Proust, Pinot, simple flic avec Gérard Jugnot en 1984, c'est sur Gulli.

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1: Votre plateau télé, les amis, avec la nouvelle saison inédite de Tattoo Cover, sauveur de tatouages. Donc, ça se passe sur TFX à partir de 21h10. Pour celles et ceux qui ont regretté peut-être des fois une soirée trop arrosée ou d'avoir inscrit le mauvais prénom finalement qui ne correspond plus au présent. Je vous rappelle également aussi, dans les bons plans à ne pas zapper, une toute nouvelle série à découvrir sur TF1 ce soir, ça s'appelle Intraçable. Le pitch, une rencontre fait ressurgir un secret enfoui pour Julia qui se sont traqués pour échapper à un ennemi fantôme. Cette veuve et son fils disparaissent des radars en fuyant la technologie. Au casting, Sophia Essaïdi, Ren Jacob et Alexis Michalik. Enfin, notre Madeleine de Proust, Pino, simple flic avec Gérard Jugnot en 1984, c'est sur Gulli.
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1: Du cinéma de proximité à Coutras, l'espace culturel Maurice Druon avec le programme donc du Festival du film social à découvrir ce 8 octobre à partir de 18h. Deux courts-métrages et un long-métrage, À bas le soleil de Lucien Lepoutre, Tout va bien de Thomas Ellis et Petit de Isabelle Cadière. L'espace culturel Maurice Druon qui vous proposera également Les héros du Louvre pour cette fin de semaine ou encore le film d'animation Le Corset. Demande à du théâtre de boulevard à vous proposer à Saint-Antoine-de-Breuil à la salle Jeanne Barré. Vous allez découvrir eh bien, une pièce de théâtre qui s'appelle Une familiale avec un point d'interrogation. Qu'est-ce qu'une épouse parfaite? Eh bien, face à l'infidélité de son mari, Virginie décide de ne pas crier. Elle choisit de rester impeccable, douce et souriante. Une réaction aussi d'elle qu'elle devient une arme redoutable pour piéger les deux amants. Entrée 10 euros pour la suite de cette pièce de théâtre de Rivoire et Cartier à découvrir du côté de Saint-Antoine-de-Breuil demain vendredi 9 octobre à la salle Jeanne Barré. C'est avec les comédiens de Fascia et c'est une pièce qui est produite par le club de randonnée pédestre Saint-Antoine. Spectacle toujours pour votre week-end avec Aaron Sen qui présentera le Mosaic Jazz Band concert dont l'entrée sera libre samedi 10 octobre à Saint-Martial d'Artancé à 20h30 à la salle communale. Rendez-vous samedi 10 octobre aussi pour soutenir les collégiens de Montpont-Ménestérol. C'est le loto de l'association des parents d'élèves du collège de Montpont-Ménestérol. Samedi 10 octobre, ouverture des portes 19h, 20h30 pour le début des parties. À caddie américain, lot alimentaire et même une semaine d'hébergement à Cotteret pour 4 personnes. Personne de proposer pour l'occasion. Et puis n'oubliez pas les rendez-vous d'Octobre Rose de proposer avec à Montpont-Ménestérol la marche dans le cadre d'Octobre Rose. Rendez-vous dimanche au départ donc à 9h30, deux circuits sur le secteur de Chandeau, 5 et 8 km. Participation à la volonté de chacun au profit de la Ligue contre le cancer et de l'antenne du pays Montponnet de la Ligue contre le cancer. 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
1: Dans la série On s'amuse comme on peut, je vous emmène aux États-Unis. Je vous parlerai de vous de David Rush, l'un des habitués des records insolites du Guinness Book. Il s'est lancé pour défi à déplacer des petites boules chocolatées avec une simple paille. Style M&M's, Malteser. Alors il en a transféré 51 en une minute. Entre deux vols espacés de 30 cm, il pense avoir battu le précédent record qui était de 32. Voilà, il faut le valider maintenant par le célèbre livre des records. On s'amuse comme on peut. Moi, je peux vous dire que les petits trucs au chocolat, ils n'auraient pas fait long feu. Je vous retrouve dans un instant avec quelques bons plans pour vous accompagner pour la suite de cette matinée ensemble sur Sunwest, la nouvelle radio. Pour l'heure, c'est Mylène Farmer, Alan Théo et Selena Gomez. À tout de suite sur Sunwest.

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Merci de passer un petit moment avec nous sur Sud-Ouest, la nouvelle radio. Vous pouvez soutenir l'association des parents d'élèves du collège de Montpont-Ménestérol qui proposera donc son grand loto. Rendez-vous du côté du foyer de Montpont samedi à partir de 20h pour le début des parties. De nombreux lots alimentaires, des chèques cadeaux, un caddie américain à gagner, mais aussi une semaine d'hébergement à Cotteret pour 4 personnes. Rendez-vous donc ce samedi 10 octobre. Le retour de la musique sur Sud-Ouest, la nouvelle radio. J'ai pour vous dans les toutes prochaines minutes, au cœur de cette matinée, à vous proposer, eh bien, Lizzo. Il y aura aussi Shakira.

0: Morning Sun West, on vous parlait il y a quelques minutes des collégiens de Montpon-Ménestérol. On va vous parler des écoliers maintenant ici à Villefranche-de-Lonchat. L'association des parents d'élèves donc vous proposera la salle des fêtes de Villefranche-de-Lonchat, la boum d'Halloween. Alors notez la date, c'est le samedi 31 octobre à la salle des fêtes de Villefranche-de-Lonchat. Jeu d'Halloween, stand de tatouage, fabrication de masques, concours de déguisement, la boum de 17h à 18h30 et un repas sur réservation à partir de 19h. Si vous souhaitez plus d'infos, si vous souhaitez réserver le repas et avoir un petit peu plus de détails, contactez avant le 21 octobre le 06 67 01 16 00 06 67 01 16 00. Retour de la musique sur Sun West, la nouvelle radio avec M Pokora et French Pulse.
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7h midi, good morning Sud-Ouest, on est du bon côté de la semaine, les amis, de nombreuses animations évidemment pour Octobre Rose de proposer un petit peu partout, côté Dordogne, côté Gironde. Pour la suite de ce mois d'octobre aussi, notez sur vos tablettes, eh bien, un rendez-vous sportif avec la nocturne des quatre raquettes, c'est à Montpon-Ménestérol, badminton, tennis, pickleball et ping-pong. Vous avez rendez-vous donc pour un moment convivial de sport, pour vous essayer à ces sports de raquettes et les découvrir. C'est le 17 octobre à partir de 19h, rendez-vous au clubhouse du Montpon Tennis. Donc pour plus de détails, vous pouvez contacter le 06 49 49 47 55. C'est le dimanche 17 octobre, pas dimanche là, le dimanche suivant. La suite sur Sud-Ouest, la nouvelle radio, c'est Tecma et un petit peu plus loin, Madère.

Feel the Groove avec Cartouche, si vous aimez les classiques des années 90. Il y aura aussi de Carol G, direction donc les Caraïbes, un petit peu plus loin pour se réchauffer. C'est vrai que les températures ont un petit peu chuté. Bon les amis, que ceci ne vous empêche pas ce week-end d'aller faire un petit tour du côté de nombreuses animations Octobre Rose de proposer. On rappelle notamment course à pied et marche, course non chronométrée dimanche au départ du Pizou, dimanche également aussi marche d'Octobre Rose à Montpon, avec deux circuits de proposer, donc du côté de Chando, 5 ou 8 kilomètres dans les deux cas. Le but du jeu, c'est récolter des fonds pour lutter contre le cancer, donc n'hésitez pas à faire le déplacement, et la liste évidemment n'est pas exhaustive. Retour de la musique sur Sun West, la nouvelle radio un petit peu plus loin, la météo et notre coup de cœur spectacle et concert.

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1: Good morning Sunwest, on aura plutôt du soleil cet après-midi, 18 degrés attendus pour les températures maximales. On sera dans les températures de saison pour un début d'octobre, donc dans le sud-ouest de la France. Des éclaircies également vendredi, mais un petit peu plus de fraîcheur. Attention, ça va piquer un petit peu demain matin, puisque les températures matinales annoncées ce vendredi 9 octobre seront en dessous de 10 degrés, bien en dessous de 10 degrés. 7-8 degrés du côté de Manzac, de Saint-Saint sur l'isle de Montpont-Ménestérol, du côté d'Échourgnac, d'Aigurande et de Saint-Médard-du-Guisière, on aura 18-19 degrés, pas plus, à Villefranche-de-Longchamp, Mucidan, Montpont-Ménestérol et Coutras pour vendredi. Good morning, Sunwest continue avec notre coup de cœur, concert. C'est dans les prochaines minutes, juste avant Joseph Kamel, les Vernis Rouges sur Sunwest, la nouvelle radio.

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1: 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Dans la série Même pas ouverte et déjà les concerts de programmés, rendez-vous pour la tournée de la Star Academy en 2027. Si vous aimez réserver les concerts à l'aveugle alors que l'on ne connaît pas encore les candidats, candidates officiellement, eh bien vous avez rendez-vous le 13 juin 2027. Ce sera une date de concert du côté de l'Arkea Arena, donc à Florac, à côté de Bordeaux, pour les fans et les inconditionnels de la Starac. Good Morning Sun West continue. On vous accompagne dans un instant avec Gims et Doja Cat, un petit peu plus loin, Major Lazer, du bon côté de la semaine sur Sun West, la nouvelle radio.

Good Morning Sun West, n'oubliez pas en replay, vous pouvez retrouver la dernière émission d'Estelle sur la nutrition très importante en cet automne. Vous avez rendez-vous évidemment aussi sur la page Facebook de Sun West, la nouvelle radio, pour retrouver le replay de l'ensemble de nos émissions thématiques, hein, entreprise, santé, voyance, jardinage, plein de choses à découvrir, des nouveautés très très prochainement. 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La suite avec dans un instant pour vous, Amir et Chagrin d'Amour sur Sunwest avant de nous quitter.

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tout pratique, peut-être êtes-vous concerné donc dans votre famille. Vous avez la possibilité avec France Alzheimer de participer à une formation des aidants, donc pour mieux comprendre la maladie, trouver des repères, échanger, être soutenu. Formation des aidants de proposer au centre hospitalier Vauclair lundi 9 et mardi 10 novembre de 9h à 12h30 et de 13h30 à 17h. Rapprochez-vous d'eux si vous souhaitez avoir un petit peu plus de détails. Retour de la musique sur Sunwest, la nouvelle radio. Passez toutes et tous une belle journée. On vous rappelle qu'il va faire un petit peu plus frais, hein, cet après-midi. Moi, je vous retrouve demain avec le sourire et encore un petit peu plus de fraîcheur. Mais demain, nous aurons toutes et tous le sourire car demain soir, ce sera le week-end. Nous serons vendredi. Laurine, pour nous quitter le Black Eyed Peas.

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1: Bonjour à tous, à la une de l'actualité, nouvelle journée de mobilisation des lycéens ce jeudi partout en France. Trois organisations lycéennes seront reçues à 15h par Édouard Geffray. Et le gouvernement promet une baisse de 12 à 18 centimes du prix du litre de gazole. Pour y parvenir, la France va libérer 10 millions de barils de ses stocks stratégiques sur 3 mois. La ministre de l'Énergie, Maud Bréjon, assure que toutes les stations-service pourront en bénéficier. Elle affirme également que cette mesure ne mettra pas en danger l'approvisionnement du pays. En parallèle, des expéditions de carburant sont bloquées dans plusieurs sites de Total Energy. La CGT annonce plus de 50% de grévistes en Normandie, à Donge et à la Mède, dans les Bouches-du-Rhône. Le syndicat réclame plus d'embauches et 200 euros d'augmentation mensuelle. La campagne de vaccination contre le Covid-19 débutera bien le 13 octobre en France, une date maintenue malgré la hausse des contaminations. Les passages aux urgences pour suspicion de Covid ont augmenté de 22% en une semaine, selon Santé publique France. Certains médecins réclament une vaccination plus précoce, mais le gouvernement juge la situation sanitaire encore maîtrisée. De nouvelles aides pour les agriculteurs touchés par la sécheresse. La ministre de l'Agriculture, Annie Genevard, annonce des prêts à taux zéro. Le dispositif pourrait concerner 2 milliards d'euros de prêts, notamment pour acheter du fourrage. Mais sa mise en service dépendra de l'adoption du budget 2027. Deux vignobles français sont dans les 12 meilleures destinations viticoles d'Europe à visiter en 2027. C'est le résultat d'un classement publié par European Best Destinations. Et la vallée de la Loire tire son épingle du jeu, Julie Pierret.
2: Oui, avec deux territoires récompensés à la 6e place, on retrouve Sancerre et Pouilly-Fumé dans le centre Val-de-Loire, deux appellations réputées pour leur vin blanc, mais aussi pour leur paysage, leurs domaines familiaux et leur route au milieu des vignes. Un peu plus loin, la 8e position, ce sont Saumur et l'Anjou qui sont récompensés, une destination appréciée pour ses cépages, notamment le Cabernet Franc et le Chenin Blanc, mais aussi pour son patrimoine et sa douceur de vivre. Pour établir ce palmarès, l'agence European Best Destination a étudié 90 territoires viticoles, et ça selon plusieurs critères dont l'authenticité et l'accueil touristique.
1: Merci Julie. La deuxième sélection pour le prix Renaudot a été

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1: Dans l'agenda, les rendez-vous d'Octobre Rose avec une course à pied et une marche de proposer dimanche 11 octobre. C'est organisé par les communes de Le Pizou et Moulin-Neuf. Course à pied 7 km, marche 5 et 7 km. La course ne sera pas chronométrée. Départ à 10h de la salle des fêtes du Pizou. Il y aura une vente d'articles au profit d'Octobre Rose. Donc, n'hésitez pas, rendez-vous à partir de 9h30 si vous souhaitez en être avec un café offert par la commune de Moulin-Neuf. Je vous rappelle également aussi, dans le cadre d'Octobre Rose, vous avez rendez-vous à Port-Sainte-Foy et Pontchâle le samedi 17 octobre. Octobre Rose by OMAC, place du 8 mai 45, avec une marche libre de 5 et 10 km à partir de 9h. Vous avez rendez-vous aussi pour un apéro avec cocktail offert, restauration, jeu et un salon du bien-être. Dès 14h, il y aura des ateliers de proposer. Tout ceci au profit de la Ligue contre le cancer. Rendez-vous pour une conférence consacrée au chemin de Saint-Jacques de Compostelle. Ce sera également le samedi 17 octobre à Saint-Laurent-des-Hommes, au foyer municipal. L'entrée sera gratuite. Ce sera avec Issiane Labattu, guide conférencière, et c'est organisé par l'association Cultard. Faites-vous plaisir également le 17 octobre avec la nocturne des 4 raquettes. Débutants confirmés, venez participer, venez découvrir des activités raquettes avec le bad, le tennis, le pickleball et le ping-pong. Rendez-vous donc avec, pour plus d'infos, le Montpong Tennis. Vous pouvez contacter le 06 49 49 47 55. Et puis bientôt Halloween. À cette occasion, il y aura une grande boom d'Halloween organisée par l'association des parents d'élèves de Villefranche-de-Longchâtel, donc à la salle des fêtes de Villefranche-de-Longchâtel. Jeux d'Halloween, stand de tatouage, fabrication de masques, concours de déguisement, boom de 17 à 18h30, repas sur réservation à partir de 19h. Vous pouvez vous rapprocher d'eux pour plus d'infos. Vous contactez le 06 67 01 16 00. 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
1: Une mission intérimaire de proposer dans nos offres d'emploi. C'est l'agence Manpower de Bergerac qui recherche un employé ou une employée polyvalente dans libre-service et restauration. C'est pour travailler dans une station-service située sur une aire d'autoroute à Gourres. Si vous êtes intéressé, voici la référence de l'offre d'emploi 214 WVGH. Les débutants sont acceptés. Il s'agit d'un 35 heures par semaine. Enfin, dans le secteur de la grande distribution, plusieurs postes sont à pourvoir, des CDD temps plein donc pour travailler dans la grande enseigne de distribution de Ribérac, des postes d'employés de rayon fruits et légumes, rayon surgelés, rayon textile et rayon épicerie, CDD à temps plein si vous êtes intéressé, notamment pour le poste d'employé de rayon fruits et légumes, vous pouvez vous rapprocher de France Travail, référence de l'offre 214 XFPV. Bonne candidature à toutes et à tous.
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1: Du cinéma de proximité à Coutras, l'espace culturel Maurice Druon avec le programme donc du Festival du film social à découvrir ce 8 octobre à partir de 18h. Deux courts-métrages et un long-métrage, Abat le soleil de Lucien Lepoutre, Tout va bien de Thomas Ellis et Petit de Isabelle Cadière. L'espace culturel Maurice Druon qui vous proposera également Les héros du Louvre pour cette fin de semaine ou encore le film d'animation Le Corset. Demande à du théâtre de boulevard à vous proposer à Saint-Antoine-de-Breuil à la salle Jeanne Barré. Vous allez découvrir eh bien, une pièce de théâtre qui s'appelle Une femme idéale avec un point d'interrogation. Qu'est-ce qu'une épouse parfaite? Eh bien, face à l'infidélité de son mari, Virginie décide de ne pas crier. Elle choisit de rester impeccable, douce et souriante. Une réaction aussi idéale qu'elle devient une arme redoutable pour piéger les deux amants. Entrée 10 euros pour la suite de cette pièce de théâtre de Rivoire et Cartier à découvrir du côté de Saint-Antoine-de-Breuil demain vendredi 9 octobre à la salle Jeanne Barré. C'est avec les comédiens de Fascia et c'est une pièce qui est produite par le club de randonnée pédestre Saint-Antoinais. Spectacle toujours pour votre week-end avec Aaron Sen qui présentera le Mosaic Jazz Band concert dont l'entrée sera libre samedi 10 octobre à Saint-Martial-d'Artancé à 20h30 à la salle communale. Rendez-vous samedi 10 octobre aussi pour soutenir les collégiens de Montpont-Ménestérol. C'est le loto de l'association des parents d'élèves du collège de Montpont-Ménestérol. Samedi 10 octobre, ouverture des portes 19h, 20h30 pour le début des parties. À caddie américain, l'eau alimentaire et même une semaine d'hébergement à Cotteray pour 4 personne de proposer pour l'occasion. Et puis n'oubliez pas les rendez-vous d'Octobre Rose de proposer avec à Montpont-Ménestérol la marche dans le cadre d'Octobre Rose. Rendez-vous dimanche au départ donc à 9h30, deux circuits sur le secteur de Chandeau, 5 et 8 km, participation à la volonté de chacun au profit de la Ligue contre le cancer et de l'antenne du pays Montponnay de la Ligue contre le cancer. 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
4: Dans le cadre de votre agenda d'Octobre Rose, une grande journée de mobilisation contre le cancer du sein à Échourgnac, au cœur de la double salle des fêtes. Donc, rendez-vous le samedi 10 octobre. Café d'accueil à 9h, 9h30, intervention d'un médecin gynécologue de l'hôpital de Francheville sur le cancer du sein. Vernissage de l'exposition Belle et Forte de la photographe Mélanie Rossa. À midi et demi, il y aura l'apéro rose pour le déjeuner restauration sur place ou emporté au menu parmentier de canard à 8 euros toute la journée. Il y aura une vente de création de confitures. Les bénéfices seront reversés à la Ligue contre le cancer. Ça se passe du côté d'Échourgnac. Octobre Rose, samedi toujours, avec une randonnée Octobre Rose proposée par les amis de Praz, Saint-Seurin-de-Praz ce samedi. Rendez-vous dimanche 11 octobre à Nastringue aussi avec une randonnée pédestre d'une dizaine de kilomètres au profit de la Ligue contre le cancer. Rendez-vous à la salle des fêtes à partir de 9h pour le départ et puis la Neuvik Rose pour Octobre Rose. Choisissez vos parcours 6, 9 ou 12 kilomètres, le Lavoir, Mitoc ou la Croix de Fer. C'est pour la bonne cause, donc marche et course à pied, départ dès 9h sous la halle, toujours bénéfice de la lutte contre le cancer. Un après-midi pour prendre aussi du temps pour soi à l'occasion d'Octobre Rose, c'est la journée de la femme le dimanche 18 octobre à l'initiative de deux commerçants montponnais touchés par la maladie. Vous avez rendez-vous pour découvrir plusieurs activités, inscription 10 euros reversée à la Ligue contre le cancer de la Dordogne. Il y aura coiffure, maquillage, yoga et bien d'autres activités à découvrir. C'est le dimanche 18 octobre au foyer rural de Montpont Ménestérol. Vous pouvez réserver auprès donc de l'une des organisatrices, les Trésors de Tess, 6 rue Carnot à Montpon-Ménestérol. Allez, la suite de ce mois d'octobre avec la fête d'automne le dimanche 25 octobre au Moulin de Duella à Saint-Martial-d'Artancé. Rendez-vous à midi pour déguster la traditionnelle soupe de la citrouille. Il y aura des animations avec balade à poney entre 10h et 17h. Il y aura un marché de producteurs et d'artisans également de 10h jusqu'à 17h. Des jeux en bois, des contes pour les enfants et même des initiations au tir à l'arc. moulin-duella.fr pour avoir tous les détails. 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

On ne présente plus le groupe Indochine sur les antennes magiques de Sunwest. Votre radio, celle que vous aimez, celle que vous écoutez à longueur de journée. Et c'est tant mieux. J'ai du beau monde, je vous l'avais déjà dit, à vous faire écouter cet après-midi. Mais on va regarder un petit peu ce qui va se passer côté météo, parce que c'est quand même très important. Bien entendu, la météo, j'ai de la peine d'ailleurs à vous le livrer ce bulletin, parce que bon, il y a mieux, beaucoup mieux. Alors cet après-midi en Gironde, en particulier, pareil, un petit peu partout en Nouvelle-Aquitaine. D'ailleurs, le temps sera très nuageux, avec de courtes éclaircies et des températures maximum qui ne dépasseront pas 18 degrés. Voilà, on perd 10 degrés en 48 heures, ça fait mal. Demain vendredi, le ciel alternera entre éclaircies, passages nuageux, pour des températures là aussi allant de 11 degrés le matin à 18 l'après-midi. Couvrez-vous, fini les shorts, fini les t-shirts, on va penser un petit peu à se couvrir davantage. Pas de précipitation notable, ça c'est la bonne nouvelle, ça veut dire, enfin pas pour tout le monde, d'ailleurs il faut du mieux qu'il pleuve beaucoup, on n'en parle plus, donc il n'est pas prévu de pluie pour demain. Par contre, moi j'ai pour vous Adriano Salentano, ça c'est l'Italie. J'ai également pour vous Alain Souchon. Et puis j'ai également pour vous Alizé cet après-midi. Passez une excellente après-midi. Bon jeudi à l'écoute de votre radio préférée.

Adriano Celentano, ça c'est quelque chose, et la chanson italienne, c'est presque la chanson française quand même, hein. Bon, on est français, on aime bien la chanson française, mais les belles chansons italiennes comme celle-ci de Adriano Celentano, ça fait du bien où ça passe, ça fait du bien en tout cas aux oreilles. La suite, c'est bien aussi la suite, restez bien avec nous, parce que la suite c'est Alain Souchon, il y aura également Alizé. Bel après-midi, vous écoutez Sun West Radio, la radio qu'il vous faut.

Alizée Gourmandise, c'est avec un grand plaisir qu'on écoute Alizée sur le coup de 15h30. J'espère que vous allez bien, que vous êtes en pleine forme, que vous êtes au taquet, comme on dit. Alors vous détendez, vous installez confortablement, parce que la suite est agréable, elle va vous reposer. On va recevoir Angèle, il y aura également Baila Comanda, il y aura également, tiens, Gloria Gaynor. Ça c'est du dur, c'est du solide, c'est du bon. C'est tout de suite maintenant, sur le radio que vous aimez, Sun West, votre petite radio que vous chérissez. Allez, à tout de suite.

elle nous arrive de Bruxelles une fois. C'était tout simplement Angèle sur les antennes magiques de Sun West, votre radio, celle que vous écoutez en longueur de journée. Et vous avez raison, vous avez fait le bon choix. Nous, on va continuer en musique, on va se détendre, on va s'installer confortablement, on va continuer à passer un agréable après-midi en compagnie de toutes ces belles chansons. J'ai pour vous Desireless qui nous propose de faire un petit voyage plus près des étoiles. Ça, c'est le groupe Gold, on s'en souvient. Puis Jean-Pierre Madère, Disparu, un grand classique des années 80. À tout de suite.

Il avait disparu, ils se sont retrouvés, et c'est tant mieux. Je vous donne l'heure, 15h45, j'ai également vous donner le numéro de téléphone, si vous avez envie de nous appeler, nous vous dire bonjour, ça fait toujours plaisir. Donc, vous soyez du côté de Montpont, du côté de Coutras, le numéro est le même, vous ne payez pas, c'est dans le forfait, 09 53 42 33 33, je vous le répète plus lentement, 09 53 42 33 33, et là, vous avez votre animateur en direct, sans filtre, sans rien du tout, vous tombez directement sur lui. Voilà, bel après-midi, en tout cas, 15h45, après Madère qui avait disparu, on va retrouver Gold, qui lui est plus près des étoiles, puis on va faire un petit voyage, un tout petit voyage avec des Irlandais.

ça, c'est un solo qui a été créé en 1982, il y a quand même pas mal de temps. Un beau solo couleur mentalo chanté par notre ami Eddie Mitchell. J'espère que vous allez bien, que vous êtes en pleine forme, que le soleil ne vous pas trop de contrariété. Profitez-en parce que ça va peut-être pas durer. Hein. Tiens, les mauvais garçons, ça c'est pas mal. C'est Elena qui chante ça. Il y aura également Eddie de Pretro et puis il y aura également Daniel Lévy. Une chanson que j'aime bien, tout simplement, L'envie d'aimer. Ça c'est pour tout à l'heure.

Bandolero, c'était en 1984, encore un bon petit souvenir des années 80, bien entendu. Je vous donne l'heure, ça peut toujours servir, il est 4h15. Nous avons encore pratiquement 3 quarts d'heure à passer ensemble avec les meilleures musiques. La preuve, ça continue. Janma, c'est également un souvenir. Il y aura Calogero, puis il y aura plus près de nous, Paris Africain, avec ses fameux ricochets. À tout de suite.

Pedro, une bien belle chanson, on ne le présente plus aujourd'hui. Vous allez bien les amis, j'espère en tout cas, il est pratiquement 4h30. Vous allez partir peut-être à l'école chercher les enfants, vous pouvez nous écouter peut-être avec ce qu'on appelait Walkman dans le temps. Mais ça n'existe plus. Mais non, alors arrêtez conneries, c'est vieux tout ça, c'était dans 1980, c'est en 1990. Aujourd'hui on est moderne, on écoute autre chose. En tout cas l'essentiel c'est que vous nous écoutiez à nous, ça c'est bien. Et tous les après-midi, moi je suis content de savoir que vous êtes là. Et on est ensemble, on discute, on écoute de la musique, on fait de la radio ensemble tout simplement. Puis on écoute de la très très très très bonne musique. La preuve, j'ai pour vous l'autochtone, le maillot jaune du quartier, du coin, de la Dordogne. Il s'appelle Kenji Girac. On va l'écouter. Il y aura également Clara Luciani. Puis une chanson que j'aime bien de Marc Lavoine. Elle a les yeux revolvers. À tout de suite.

temps des cathédrales, Bruno Pelletier, 16h40, pardon, autant pour moi, autrement dit 5h20, j'espère que vous allez toujours très très bien, vous voyez, le temps s'arrange, tout est là, beau temps, musique, on est ensemble jusqu'à 17h, autrement dit, un petit quart d'heure encore, avec les meilleures musiques, on va écouter Amir, on va écouter également Line, et puis on écoutera quelqu'un que j'aime bien, vous l'aimez bien aussi, c'est Lara Fabian, elle est sur votre radio cet après-midi, autrement dit, sur Sunwest Radio, 101.4, si vous habitez en Gironde et en Dordogne, et puis pour les autres, ils sont là aussi, on vous a pas oublié, vous pouvez aller sur Internet, les plusieurs serveurs donc vous délivrent votre radio, celle que vous écoutez à longueur de journée, Sunwest Radio, à tout de suite.

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C'est pas mal, c'est une il est revisité tout simplement, ça s'appelle comme ça, Nuit de Folie, revisité par Didi Filou. Il est pratiquement 5h, ça veut dire tout simplement qu'on va se quitter, on va se quitter dans les minutes qui suivent, on va se quitter avec de la très très bonne musique, comme d'habitude d'ailleurs, le 15-17 c'est fini pour aujourd'hui, on se retrouve demain à partir de 15h, même endroit, même lieu, même fréquence, je vous souhaite de passer une très très belle fin d'après-midi, vous êtes prudents si vous prenez la voiture et vous rentrez à la maison, je vous retrouve en pleine forme pour demain, bisous, à demain si vous le voulez bien.

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1: Bonsoir à tous. À la une de l'actualité, une nouvelle journée de mobilisation des lycéens est annoncée le 13 octobre partout en France. L'appel a été lancé par l'intersyndicale étudiante et professionnelle. Les manifestants réclament notamment 10 milliards d'euros supplémentaires. Une manifestation a lieu en ce moment à Paris. Des milliers de lycéens sont rassemblés place de la Bastille. De son côté, le ministre de l'Éducation, Édouard Geffray, prévoit un plan d'urgence pour remplacer les enseignants absents. Et puis de plus en plus d'avocats témoignent des violences subies par les lycéens pendant leur interpellation ou en garde à vue. Certains disent avoir été humiliés, d'autres avoir reçu des coups. Mathilde Lanté est avocate au barreau de Marseille. Elle défend plusieurs lycéens arrêtés pendant les manifestations.
2: Des mineurs qui demandaient aller aux toilettes, on ne leur a pas permis d'y aller avant plusieurs heures, donc ils ont dû faire leurs besoins dans la cellule. Un lycéen qui a été étranglé au moment de son interpellation. Et moi, ceux que j'ai défendus, ils ont eu des contrôles judiciaires extrêmement sévères. Pour un jeune majeur étudiant, on a eu un pointage une fois tous les 15 jours. Je pense qu'aujourd'hui, cette jeunesse est en train de formuler des revendications qui parlent à tout le monde et qui pourraient provoquer une jonction avec d'autres secteurs. Et donc, le gouvernement, à mon avis, se dit qu'il faut qu'on réprime rapidement avant que ça prenne de l'ampleur, parce qu'on est dans une situation où ça pourrait prendre de l'ampleur.
1: Et plusieurs dizaines d'avocats ont signé une tribune pour dénoncer ces violences policières. Une première baisse du prix du gazole en Europe après un mois de record. Le litre recule de 9 centimes en moyenne dans l'Union européenne. Il est à 2,15 euros. En France, il s'affiche autour de 2,35 euros contre près de 2,41 euros au plus haut le 20 septembre. Le samplon 95-10 reste stable autour de 2,15 euros le litre. Une mère de famille a été tuée à coups de couteau à Nice, près de la promenade des Anglais. Malgré l'intervention rapide des secours, la victime est décédée sur place. Son conjoint a été interpellé, il aurait lui-même prévenu la police. Une enquête pour homicide par conjoint a été ouverte. La deuxième sélection pour le prix Renaudot a été dévoilée. Elle comprend 9 romans et parmi eux, il y a « C'était ça ou mourir » de Tellyson Aurélien. L'auteur a pourtant été écarté des sélections du Goncourt et du Fémina à cause d'accusations de plagiat. Le jury du Renaudot annoncera son lauréat le 3 novembre. Enfin, le Nobel de littérature revient cette année à Anne Carson. La poétesse canadienne de 76 ans est distinguée pour une œuvre qui, selon l'Académie suédoise, a créé de nouvelles formes de littérature. Elle devient la 119e lauréate du Nobel de littérature. Voilà pour l'actualité. Bonne fin de journée à tous.
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1: Bonsoir à tous. À la une de l'actualité, une nouvelle journée de mobilisation des lycéens est annoncée le 13 octobre partout en France. L'appel a été lancé par l'intersyndicale étudiante et professionnelle. Les manifestants réclament 10 milliards d'euros supplémentaires. Un rassemblement a lieu en ce moment, place de la Bastille à Paris. Et de son côté, le ministre de l'Éducation nationale promet un plan d'urgence pour remplacer les enseignants absents. Il dévoilera les détails de ces mesures aux 20h de TF1 ce soir. Le défenseur des droits se saisit des comportements policiers lors des manifestations lycéennes. François-Noël Buffet annonce avoir reçu une vingtaine de signalements de lycéens ou de leurs familles après des affrontements violents avec les forces de l'ordre. L'autorité indépendante va examiner ces faits. Une première baisse du prix du gazole en Europe après un mois de record. Le litre recule de 9 centimes en moyenne dans l'Union européenne à 2,15 €. En France, il s'affiche autour de 2,35 € contre près de 2,41 € au plus haut le 20 septembre. Le samplon 95 E10 reste stable autour de 2,15 €. La campagne de vaccination contre le Covid-19 débutera bien le 13 octobre en France, une date maintenue malgré la hausse des contaminations. Les passages aux urgences pour suspicion de Covid ont augmenté de 22% en une semaine. Certains médecins réclament une vaccination plus précoce, mais le gouvernement juge la situation sanitaire encore maîtrisée. 2 milliards d'euros de prêts à taux zéro pour soutenir les agriculteurs frappés par la sécheresse, annonce aujourd'hui de la ministre de l'Agriculture. Mais attention, parce que sa mise en place dépend encore de l'adoption du budget 2027. Alex Gauthier.
2: Oui, concrètement, les banques accorderaient ces prêts et l'État prendrait en charge les intérêts. L'idée, c'est de permettre aux agriculteurs d'acheter notamment du fourrage et des produits nécessaires aux cultures après un été marqué par la sécheresse et les canicules. Le gouvernement avait déjà annoncé en septembre un plan d'urgence de plus d'un milliard d'euros, un dispositif jugé insuffisant par les syndicats agricoles. Autre annonce du ministère, le déblocage de 21 millions d'euros, jusque la mise en réserve pour soutenir les exploitations les plus touchées. Reste la question de l'assurance récolte. Les éleveurs contestent les pertes évaluées par satellite qu'ils jugent éloignées de la réalité du terrain.
1: Merci Alex. Et le gouvernement promet une nouvelle carte des pertes à la mi-octobre. Retour sur Terre pour Sophie Adenau après 8 mois dans l'espace. L'astronaute française amerrit dans l'océan Pacifique au large de la Californie. Son voyage retour aura duré 27 heures. Elle détient désormais le record européen du plus long séjour continu en orbite et celui du plus grand nombre de sorties spatiales pour une européenne. Voilà pour l'actualité. Bonne soirée à tous.

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1: Bonsoir à tous. À la une de l'actualité, une nouvelle journée de mobilisation des lycéens est annoncée le 13 octobre partout en France. L'appel a été lancé par l'intersyndicale étudiante et professionnelle. Les manifestants réclament 10 milliards d'euros supplémentaires. D'ailleurs, un rassemblement a lieu à Paris, place de la Bastille, avec des débordements, des jets de projectiles envers les policiers qui répliquent avec des canons à eau. Et le défenseur des droits se saisit des comportements policiers lors des manifestations lycéennes. François-Noël Buffet annonce avoir reçu une vingtaine de signalements de lycéens ou de leurs familles après des violents affrontements avec les forces de l'ordre. L'autorité indépendante va examiner les faits. Et justement, de plus en plus d'avocats témoignent des violences subies par les lycéens pendant leur interpellation ou en garde à vue. Certains disent avoir été humiliés, d'autres disent avoir reçu des coups. Mathilde Lanté est avocate au barreau de Marseille. Elle défend plusieurs lycéens arrêtés pendant les manifestations.
2: Des mineurs qui demandaient aller aux toilettes, on ne leur a pas permis d'y aller avant plusieurs heures, donc ils ont dû faire leurs besoins dans la cellule. Un lycéen qui a été étranglé au moment de son interpellation. Et moi, ceux que j'ai défendus, ils ont eu des contrôles judiciaires extrêmement sévères. Pour un jeune majeur étudiant, on a eu un pointage une fois tous les 15 jours. Je pense qu'aujourd'hui, cette jeunesse est en train de formuler des revendications qui parlent à tout le monde et qui pourraient provoquer une jonction avec d'autres secteurs. Et donc, le gouvernement, à mon avis, se dit qu'il faut qu'on réprime rapidement avant que ça prenne de l'ampleur, parce qu'on est dans une situation où ça pourrait prendre de l'ampleur.
1: Par ailleurs, 18 enquêtes sont confiées à la police des polices pour des faits qui se sont déroulés lors de ces manifestations, notamment à Dunkerque, où un 4x4 de la police a été filmé fonçant vers la foule de lycéens. Sébastien Lecornu réunira les distributeurs de carburant lundi matin à Matignon. Il s'agit d'organiser la mise à disposition de 10 millions de barils issus des réserves stratégiques françaises. Dès le 1er novembre et pendant environ 3 mois, le gouvernement va réduire les prix de 12 à 18 centimes par litre à la pompe. En foot, le PSG sera privé de 2 de ses cadres samedi soir face au Mans en Ligue 1. Ousmane Dembélé et Nuno Mendes ont été laissés au repos par Luis Enrique. Coup d'envoi du match à 20h45 au Parc des Princes avant un déplacement à Manchester City mercredi en Ligue des Champions. Et puis retour sur Terre pour Sophia Deneau après 8 mois dans l'espace. L'astronaute française a atterri dans l'océan Pacifique au large de la Californie. Son voyage a duré 27 heures. Voilà pour l'actualité. Bonne soirée à tous.

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1: Dans l'agenda, les rendez-vous d'Octobre Rose avec une course à pied, une marche de proposer dimanche 11 octobre. C'est organisé par les communes de Lepizou et Moulin-Neuf. Course à pied 7 km, marche 5 et 7 km. La course ne sera pas chronométrée. Départ à 10h de la salle des fêtes du Pizou. Il y aura une vente d'articles au profit d'Octobre Rose. Donc, n'hésitez pas, rendez-vous à partir de 9h30 si vous souhaitez en être avec un café offert par la commune de Moulin-Neuf. Je vous rappelle également aussi, dans le cadre d'Octobre Rose, vous avez rendez-vous à Port-Sainte-Foy et Pontchâle le samedi 17 octobre. Octobre Rose by OMAC, place du 8 mai 45, avec une marche libre de 5 et 10 km à partir de 9h. Vous avez rendez-vous aussi pour un apéro avec cocktail offert, restauration, jeu et un salon du bien-être. Dès 14h, il y aura des ateliers de proposer. Tout ceci au profit de la Ligue contre le cancer. Rendez-vous pour une conférence consacrée au chemin de Saint-Jacques de Compostelle. Ce sera également le samedi 17 octobre à Saint-Laurent-des-Hommes, au foyer municipal. L'entrée sera gratuite. Ce sera avec Issiane Labattu, guide conférencière, et c'est organisé par l'association Cultard. Faites-vous plaisir également le 17 octobre avec la Nocturne des 4 raquettes. Débutants confirmés, venez participer, venez découvrir des activités raquettes avec le bad, le tennis, le pickleball et le ping-pong. Rendez-vous donc avec, pour plus d'infos, le Montpong Tennis. Vous pouvez contacter le 06 49 49 47 55. Et puis bientôt Halloween. À cette occasion, il y aura une grande boum d'Halloween organisée par l'association des parents d'élèves de Villefranche-de-Longchat, donc à la salle des fêtes de Villefranche-de-Longchat. Jeux d'Halloween, stand de tatouage, fabrication de masques, concours de déguisement, boum de 17 à 18h30. Repas sur réservation à partir de 19h. Vous pouvez vous rapprocher d'eux pour plus d'infos. Vous contactez le 06 67 01 16 00. 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